venir de monter l'usine. L'usine de Captain Beefheart. Ouais! Assis devant. Tout ça sera monté, vous aurez droit, je crois, à une des musiques les plus étonnantes de tout le festival.